0: Chérie,
1: Hmm?
0: lassez-moi où j'en ai de vous comme ils disent
1: What?
0: Promettez-moi de vous où j'en ai dit
1: What you say?